0: un bœuf vit une grenouille qui lui sembla de fine taille. Lui qui était gros en tout comme 20 citrouilles, envieux, se tord, transpire et se travaille pour égaler l'animal en minceur, en disant
1: « Regardez bien ma sœur, et ça c'est, dites-moi, n'y suis-je point encore ?»«
2: Bah non, quoi !»«
1: M'y voici donc ?»«
2: Mais alors pas du tout, quoi !»«
1: M'y voilà ?»«
2: Vous êtes complètement toc-toc, quoi !»
0: Le massif pécor maigrit si bien qu'il en creva. 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

Bonjour les petits loups. Aujourd'hui, on s'assoit devant un adulte en tailleur. L'adulte réchauffe ses mains et masse le dos de l'enfant avec les deux mains en faisant des lignes horizontales, verticales, diagonales. L'adulte secoue ses mains et écrit des lettres avec ses deux mains sur le dos de l'enfant. Et voilà, à demain.

0: 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Tout fonctionne, rien n'est en panne, si t'étais super-héros, tu serais mythomane. 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
1: C'est le truc qui s'avale avec de l'eau, je connais très bien ça.
2: Ouais, on peut essayer, mais c'est une technique différente.
3: Hein. Ouais, faut qu'on change leur frein, les gars.

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0: allez, là, faut y aller maintenant.
1: Non,
0: ah, si, si, vous y allez.
2: Bah, pourquoi?
0: Mais vous avez signé, vous y allez.
1: Non, on a rien.

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1: Un monde ultra futuriste. Les maisons, les immeubles, ils seront en l'air. Il y aurait des voitures volantes, des trucs comme ça. Il y aurait des lumières de partout. Il y aurait plein de couleurs.
2: Il y aurait des usines avec de la fumée en barbe à papa. Ça sentirait les myrtilles.
3: Est-ce qu'il y aura des chaussures qui nous font flotter dans les airs?
4: Il y aura des voitures à coussins d'air.
1: On serait dans une bulle protectrice parce que dehors, il y a des zombies qui nous attaquent.
5: Il y aura du...

0: du Wi-Fi sur les chats, pour que les chats peuvent jouer aux jeux vidéo. Et aussi comme des îles où tu peux faire du paintball et sauter sur les îles. Mais tu rajoutes des jetpacks.
1: Il y aura une ville qui fait des trampolines.
2: Il y aura une sorte de grande machine qui fait que ça dirige la température et le temps. Par exemple, si décide qu'il pleut, ben il pleuvra à l'intérieur de la bulle.
3: Il y aura un magasin de peluches. Et le magasin, il sera en forme de gros nounours. À l'intérieur, on peut créer sa peluche et on peut mettre un cœur dedans. Et après, le nounours, il prend vie. Il joue avec toi, il te parle, il fait qu'est-ce que tu dis.
4: On jouerait au jeu de cette famille.
5: On aurait autant de monnaie qu'on veut. Il n'y aura personne à la rue.
6: Il y aurait des consoles puissantes, comme la PS80. Quand tu le mettras sur ton PC, ça exploserait tellement qu'il y aurait 2 gigas.
7: Il y aurait des sucettes, on peut mettre n'importe quel goût, on peut même mettre plein de goûts en même temps. Et quand on en a mangé une, on peut manger tous les bonbons, ça nous fait pas grossir.
8: On peut avoir un inventaire, on a ce qu'on veut dedans,
9: ce que je veux.
10: Tout.
11: Il y aurait une sorte de potion que on la mettra dans une sorte de piqûre, que quand on pique les arbres, ils prennent la forme qu'on veut.
12: Une forme de cabane, et comme ça tu peux habiter dedans.
13: Une forme de statue, comme ça tu peux la revendre à mon prix.
14: Et aussi on pourrait acheter une valise VIP hyper stylée, et dedans on peut mettre autant de choses qu'on veut, c'est une valise infinie.
15: T'aurais un gadget pour te transformer en qui tu veux.
16: Et comme Superman ou Spiderman, il pourrait être pour de vrai.
17: Et aussi, il y aurait des cabines pour se changer. Et en gros, on pourra s'habiller comment on voudra.
18: On pourrait être en armure de chevalier, être en robot.
19: Moi, si par exemple, j'ai envie d'être habillée avec un costard cravate et tout, en fait, on s'habillerait comme on l'imagine.
20: Il y aurait une cité dans les nuages.
21: Il y aurait des endroits où on peut prendre des ailes et voler.
22: Comme ça, on pourrait aller dans les cités des autres nuages.
23: J'irai voir ce qu'il y a au-dessus des nuages.
24: J'inventerai un autre monde. Il y aurait beaucoup d'animaux, des capybaras.
25: Du coup, il y aura des lits en nuages, des maisons en nuages.
26: Quand on prend une douche, on doit aller sous le nuage et attendre qu'il pleuve.
27: Il y aurait juste des filles, mais pas des garçons. Ce serait très bien s'il n'y a pas des garçons, parce qu'il y a plein de bruit, parce qu'il y a mon frère, il fait beaucoup de bruit et j'en ai marre.
28: On pourra pas mourir, et si on se blesse, on peut se soigner et on peut avoir l'âge qu'on veut, on peut aller jusqu'à 1000 ou plus.
29: Quand il y aura des personnes qui font des crises cardiaques ou des choses comme ça, on peut leur donner un bonbon et d'un coup ils n'ont pas besoin de massage cardiaque.
30: On sentirait pas les douleurs, les émotions, on les sentirait, mais quand on sort du téléporteur, on se rappelle de ce qu'on a fait, mais dans les jeux vidéo tu te bats parce que tu peux relancer des parties, tu peux aller te battre même si t'es mort, donc dans tous les cas tu réapparais.
31: Il y aura des écoles volantes avec des lits à l'intérieur. Comme ça, on pourra dormir tout le temps qu'on veut, on pourra partir quand on voudra.
32: Bah, quoi ça sert d'y aller alors?
33: Les écoles, ce serait pour peut-être apprendre des choses encore plus compliquées, car en fait, on aurait tellement de livres chez soi qu'en fait, on lirait les livres et on saurait tout.
34: On doit être payé pour aller à l'école.
35: Il y aura des oreillers que quand on n'aurait plus besoin d'aller à l'école, parce que quand on dort, ça mettra les calculs et tout ce qu'il faut dans la vie, dans la tête. Et comme ça, tu travaillerais plus jamais.
36: En vrai.
37: L'école, ça va commencer à 11h et ça finit à 13h.
38: Et on pourrait parler de la langue qu'on veut, juste en appuyant sur un bouton, et après on peut reparler d'une autre langue.
39: Un monde où l'école ça n'existe pas, parce que j'ai la flemme d'aller à l'école, c'est ChatGPT qui fait à ma place.
40: Un monde où on peut lire les livres et puis on va dedans.
41: Et tout au milieu t'as une énorme bibliothèque, t'as des livres qui nous apprennent à parler la langue de plein d'animaux.
42: Il y aurait des livres, ils seront vides et on peut écrire n'importe quoi dedans.
43: Tout le monde a décrit, des fois il y a... Comme des arrêts de bus, il y a des tableaux, t'écris dessus et ça téléporte.
44: Tu peux avoir un appareil photo, que tu prends des photos, et puis tu peux y aller dedans pour être à un endroit différent.
45: Il y aura des chaussures qui vont hyper vite, et au lieu d'aller à un autre endroit de la Terre, elles vont dans le futur.
46: Je vais recommencer et je peux retourner dans le passé en allant vers la gauche,
47: droite.

0: c'est le futur, gauche, c'est le passé.
1: T'as même pas besoin de manette, ce sera rien qu'avec ton imagination. Où tu pourrais te téléporter dans le monde imaginaire que tu veux.
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Vous voici prévenus, veuillez vous éveiller. Le silence est rompu, vous devez respirer.

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0: Un tunnel,
1: une cour
2: avec un panneau
3: et un portail.
4: C'est ça la fontaine ?
2: Quand on vient de passer la galerie, on arrive dans une toute petite cour qui ressemble plus à une ruelle qu'à une cour, mais c'est quand même une cour.
5: Et les maisons, ça s'appelle des maisons à colombage.
6: Je trouve que la fontaine, elle est très petite, toute petite. Sur le robinet, il n'y a pas de truc pour tourner, donc il n'y a pas d'eau qui sort. Ça ressemble plutôt à un lavabo, mais en extérieur.
7: Elle pourrait s'appeler Mini Fontaine.
6: Elle a un pouvoir magique. Il y a beaucoup de chevaliers qui sont partis la chercher. Ils pensaient avoir un trésor et tout. Puis quand ils sont arrivés à la fontaine, ils se sont découragés. Ils se sont dit, oh non, j'ai fait tout ça pour rien, c'est n'importe quoi et tout. Et puis un jour, il y a une paysanne, vu qu'elle était exténuée, elle a essayé de boire à la fontaine. Et ensuite, il s'est passé un truc magique.
2: Elle s'est transformée en étoile et allée dans le ciel. Et elle a rencontré la lune. Elle lui a donné un tambour et elles ont fait la fête.
8: Comme il y a une petite plaque de métal, et ben la plaque, elle se dévisse. Et en fait, c'est une entrée sur le monde des kobolds.
9: Elle donne sur tous les mondes possibles et inimaginables.
6: Bah oui. Par exemple, quand on boit et qu'on pense à un monde, par exemple au monde des fées, bah la plaque, elle se dévisse donc. Et ensuite, ça donne une entrée sur le monde des fées. Si tu penses à la forêt, elle va t'amener à la forêt. Si tu penses à chez toi, elle va t'amener à chez toi.
8: Au monde des fées, il y a aussi des bonbons. La fontaine, elle est avant, elle était plus belle. Il n'y avait pas de robinet, c'était une très belle fontaine. Mais en fait, elle s'est adaptée pour se fondre dans le paysage et dans l'époque. Du coup, c'est pour ça qu'il y a un robinet et juste un petit demi-cercle. Et avant, la plaque de métal, c'était une petite porte ronde.
6: On peut dire aussi qu'il y a un chevalier qui est parti à la recherche de la paysanne vu qu'il la retrouvait plus. Du coup, il a fait comme la paysanne, puis il a été au monde des cow-boys. Il voulait toujours, depuis toujours, devenir un cow-boy. Et là, il a pu réaliser son rêve.
10: On parle aussi d'un autre paysan qui vivait très très loin. Il est arrivé à la fontaine, d'abord il s'est découragé, puis après il a entendu des rumeurs. Il est allé voir la fontaine. On parle d'un autre passage en dessous de la fontaine qu'on creuse. Il a creusé en dessous de la fontaine et il a vu une énorme plaque de bronze.
6: On peut dire aussi que si tu bois l'eau de la fontaine mais en pensant à rien, la plaque elle se dévisse et elle t'emmène sur le néant. Il y a un oiseau qui voulait boire, il y a une petite goutte qui est tombée, il l'a prise et ensuite du coup la plaque elle s'est dévissée, il s'est demandé ce que c'était. Il s'est dit ah bah super, ça pourrait me faire un bon nichoir. Il allait dedans et ensuite il s'est retrouvé dans le monde incroyable qu'il voulait.
8: Moi j'irais dans un monde où il y a différentes planètes et il y a dans ces planètes et il y a par exemple des planètes où c'est exactement le monde que tu veux.
6: Moi je pense que si je pouvais boire, j'irais dans un monde où tout ce que je fais ça n'a aucune conséquence. Par exemple, je mange des bonbons, j'ai pas de carie, je regarde la télé, je sais pas trop comment on dit.
8: Moi j'aurais une maison en barbe à papa.
10: J'irai dans un monde où un petit peu tout est permis, mais où il y a aussi des super pouvoirs et où on peut remonter le temps.

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0: son terroir, même si c'est pas moi qu'elle voit dans le miroir.
1: Je me dis qu'on pourrait le faire, briser le plafond de verre. Au lieu de pointer les différences de chacun, se concentrer sur tout ce qu'on a en commun. Les parties de Monopoly, pleurer sur les sons de Johnny, écouter les conseils des vieux, la Bretagne même s'il pleut, prendre plein de médicaments, l'aspirine et le doliprane, Omar Sy et Zida, dire que c'était mieux avant. 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

0: sacré bordel.
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0: C'est une petite cour d'un camp avec il y a des fenêtres plutôt normales comme on en connaît d'habitude, et il y en a d'autres dans un coin avec des très belles sculptures sur les bords et sur les côtés.
1: Fenêtre à meneaux.
2: Il y a des sculptures, il y en a en haut et il y en a en bas. Par exemple, la celle que j'ai devant moi, au milieu il y a un espèce de ciseau, il y a des feuilles aussi. Bon, il y a des fruits.
3: C'est une chauve-souris près du bord.
4: On dirait un mélange de chauve-souris et d'axolotl.
5: Je croyais que c'était une tête de lion.
6: Je suis d'accord, c'est une araignée.
2: Mais une araignée avec une énorme crinière et des petites pattes en dessous.
7: On dirait aussi un bébé dragon, c'est vrai.
8: Chili, la chauve-souris.
9: Oui.
2: On dit que
8: c'était une chauve-souris qui était la fille d'un dragon et d'un lion. Et après, elle a été élevée par une princesse.
2: C'est une chauve-souris royale, voilà.
10: Je sais que c'est royal parce qu'en fait, là, sur une des fenêtres, il y a une sculpture, le signe du royaume.
2: C'est la princesse, elle a pas de prince. Bah, c'est la chauve-souris qui va monter sur le trône.
8: Mais il y a des diablotins qui voulaient pas qu'il y ait une chauve-souris qui monte sur le trône. Et ben peut-être qu'ils l'ont transformée en pierre.
11: Moi, je pense que elle change de place la nuit, et au lever du jour, elle revient et se retransforme en pierre.
12: Et aussi, la nuit, elle part manger. Elle mange de la pierre, du granit.
13: Elle mange des moustiques. Elle pourrait manger, par exemple, le feuillage en pierre qu'il y a sur les églises. Et quand on dit que c'est à cause de l'érosion qu'il est dégradé, en fait, c'est la chauve-souris qui l'a mangé.
14: La chauve-souris, elle peut aussi manger du sang d'humain.
15: Elle boit pas du sang d'humain, elle boit du sang des statues.
16: Chili, comme elle essayait de rester avec sa princesse, c'est bien.
2: S'il y a quelqu'un, elle se transforme soit en lion, soit en dragon, s'il y a un voleur, et elle l'attaque. Et ensuite, du coup, vu qu'elle est en pierre, elle le transforme en pierre.
8: Elle est restée la protectrice de tous les vieux monuments de Caen, c'est-à-dire la mairie, les églises et la petite cour.
2: C'est la cour des imprimeurs. Ça devait être là où on écrivait des livres. Ou alors on imprimait des images pour faire des livres.
8: On pouvait imprimer le journal.
2: Bah avant, Tilly la chauve-souris, ça devait être elle qui inventait les histoires. Elle les expliquait à la princesse, qui les expliquait aux gens qui imprimaient. Et du coup, ils écrivaient les histoires que la princesse leur disait. Mais en fait, c'est Tilly qui les avait inventées. Du coup, personne ne le sait, mais toutes les histoires qu'on lit, c'est une chauve-souris qui les a inventées.
13: Avant, elle était blanche, la chauve-souris, et elle s'est mise dans une imprimeuse et elle est devenue noire.
14: Et à côté, là, il y a une sortie secrète, mais elle a été recouverte de pierres.
15: La salle des trésors.
16: Dans cette salle des trésors, moi je pense qu'il y a les caractères d'imprimerie en or pour imprimer les plus belles histoires.
8: Et tous les objets précieux de la princesse qu'elle gardait dans la salle du trône et que Tilly avait voulu garder auprès d'elle.
2: Ou alors, dedans, il y a la première histoire de Tilly, mais il y a aussi un sachet. Avec dedans, il y a tout le bonheur qu'elle a partagé avec la princesse.
11: Dans la salle du trésor, il y a peut-être aussi des diamants.
8: Au départ, c'était la seule statue qui protégeait, mais après, toutes les statues de ceux qu'elle avait pétrifiés, soit elle les a transformées en gargouilles pour qu'elles protègent les monuments, soit elle les a transformées en statues pour qu'elles protègent les places et tout et tout.
2: C'est Tilly, la chauve-souris imprimeuse lion, dragon, araignée, élevée par une princesse.
17: 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Une fois par mois, des enfants accompagnent des grandes personnes au musée pour mettre leurs 4 mains et leurs 20 doigts à la pâte.
1: On démarre au cabinet des estampes pour s'éclairer sur la gravure. Alors, on y va ? C'est parti ? Allez, la gravure, c'est un procédé technique, une technique artistique qui permet effectivement de faire une impression à partir d'un dessin que l'on va faire sur une plaque.
9: C'est l'astronomie.
1: C'est l'étude des planètes. Et l'astrologie.
9: L'étude des signes. Par exemple, il y a des gens, par exemple, qui ont des... Sur comment ça s'appelle, il y a noté le destin.
1: Alors aujourd'hui, on n'y croit plus trop. Il y a des gens qui y croient encore, quand même.
18: Moi, je suis scorpion. Moi, je suis bélier. C'est là-bas.
19: Qu'est-ce qu'ils font ? Ils sont en train de se lever, tu vois ? Ils sont en train de...
18: C'est un corps qui est poussé par deux personnes. Saturne, ici, là, il est en train de lui manger le bras.
20: Oui, oui. Il aime
18: ça. J'aime pas, c'est la guerre. En plus, il est tout nul, j'ai même pas envie de faire la guerre habillé. J'aime pas faire la guerre, c'est trop nul. Je préfère jouer à ma console.
21: Ils sont sympas, les dragons, là.
22: Ils ont un bec. Eux, ils ont une langue fourchée comme un serpent. Ils ont une queue de serpent aussi.
21: Et des ailes de dragon.
18: J'aime pas trop les Romains parce qu'ils ont tout piqué aux Grecs.
23: Tu as gravé le chariot.
22: Avec la pointe qui tire vers toi, il faut pas que ça fasse de bruit.
24: C'est pas facile. Faut bien le faire en plus.
21: C'est vraiment une première expérience.
18: Pourquoi il y a une armure ? C'est pas une armure ça.
21: Bah
18: oui. C'est juste une torse. Hein. Ouais.
25: Ah, mais c'est pas mal, t'as fait le casque là déjà.
24: Oui.
25: Regarde. Alors fais-lui le visage.
21: Maintenant. Je pense que la fille va dépasser.
18: T'as fini toi ?
25: Bah, pour l'instant, je t'observe.
1: À qui est cet enfant ? Actionnons la presse. Oh, la grince, elle est très très lourde. Et voilà, wow. C'est parfait. Ça marche.
26: C'est trop bien.
27: Chouette de découvrir une nouvelle
18: technique. Oui, oui.

dit que ça va pas, que ça peut faire du dégât. Que dans le salon ça va défoncer son canapé, que ça va salir le plafond, que s'il se met sur le

0: rirai plus.
1: Coup d'œil, des enfants, une œuvre d'art.
2: Un village enneigé.
3: Des vaches, d'ailleurs.
4: Un cheval.
5: Et moi, j'ai dit qu'il y avait des poules.
6: Des œufs.
7: Des œufs.
8: Des poules.
9: Non, des œufs d'oie, non.
10: Ou des œufs de coq.
11: Et une échelle tombée par terre.
12: Une barque.
13: Une barque.
14: Ils sont sur l'eau, ils marchent sur l'eau, donc c'est qu'elle est gelée.

0: dans le train de pas, parce que c'est de la neige, et les enfants ils courent, ils marchent et tout ça, et aussi la dame, et tous les gens qui sont ici, ils marchent sur la neige, il y a des empreintes partout.
1: Un chariot.
0: Des charrettes. Ils sont en train de charger des choses.
2: Oui.
3: Des kilos.
4: Beaucoup de personnes.
5: Je sais pas, les artistes ils aiment bien les chiffres ronds.
0: C'était au Moyen-Âge, parce que déjà à leur tenue, à leur mode de déplacement, et les maisons... Et tout ça
6: Un peu plus récent.
7: Moi, je disais que c'est 164 ou 160.
6: Non, c'était un peu plus récent que...
8: Au Moyen-Âge, il y avait de la paille, des vaches,
0: des chaumières et des grosses maisons en briques aussi.
8: Même il y a aussi en bois. Il y a aussi des maisons en bois, des ruines de châteaux, j'ai l'impression.
0: Oui, il y en a une tout au fond là-bas.
8: Il y a aussi des paysans, parce que je vois une femme sur le tableau. Il y a un fouet sur la tête, un tablier.
0: On les reconnaît du paysan parce que, déjà, ils n'ont pas les manteaux de fourrure, ils n'ont pas tout ça, ils n'ont pas les hautes bottes en cuir et tout ça. C'est les paysans, ils ont des chapeaux de paille et tout ça. C'est le peuple et tout ça. Les nobles, ils sont dans un plus haut rang à cette époque-là.
8: Ils sont rassemblés comme s'ils attendaient d'acheter quelque chose. Il y a quelqu'un qui donne des choses et il y a des gens qui attendent. Du coup, ça fait cette impression.
0: Moi, je vois qu'il est en train d'écrire sur un carnet comme ça. Il compte le nombre d'argent qu'il gagne. Pendant qu'il vend, c'est les choses qu'il est en train de vendre là. C'est aussi peut-être une auberge.
6: Moi je pense qu'ils achètent des trucs. Enfin, ils sont en train de faire avec eux pour acheter des trucs.
8: Et puis ils peignent. Parce qu'ils transportent des trucs. Il faut rouler des trucs. Ils fabriquent des trucs.
9: Il y a des gens qui font un feu, je pense. Peut-être qu'ils font la fête ou qu'ils payent de l'argent.
8: C'est un marché.
0: Comme le marché à Noël.
7: Pour grenier.
8: Peut-être qu'il faut un troc.
0: Ils font un feu.
8: Je pense que c'est
7: la forge. Pour enterrer quelqu'un.
0: Oh, regardez, ils préparent de la viande.
7: Oui, avec de la soupe.
9: Waouh, c'est dégueu.
8: C'est un cochon, ils sont en train de l'abattre pour pouvoir récupérer la viande.
7: Ah, ils jouent un jeu.
8: Aux pièces.
0: Piloufa. Une bataille de boules de neige.
8: Ils se bagarrent.
9: Et que les gens, ils font la fête. Il y a beaucoup de gens, en fait.
6: Ça ne doit pas sentir très très bon.
5: À cause de la viande qui se fait tuer, enfin des animaux qui se font tuer, de l'eau stagnante, ça doit sentir un peu le croupi.
8: La viande des dinosaures, c'est un mauvais haleine. Ça sent, mais je sais pas, la paille, la neige fondue, à demi fondue, de la neige qui craque, des bruits d'animaux, des bruits de conversation, quand on est proche du feu, des crépitements du feu, bruit de glace cassée, parce que pour récupérer de l'eau, il faut casser la glace. Le vent.
7: T'entends la soupe qui fait de l'eau.
5: Moi, je pense qu'il y a du bruit à cause qu'il y a les gens qui parlent.
0: J'ai vu un personnage, eh bien, c'est une femme avec une jupe rouge et elle porte un sac et je pense qu'elle a été acheter des choses et qu'elle rentre chez elle.
8: Un vieux monsieur chevalier qui a une épée et une gourde derrière lui avec une cape rouge, verte et noire et blanche et un chapeau noir. Il protège le peuple.
5: La personne avec une cape verte, j'ai l'impression, il prend du vin ou de l'eau dans un tonneau.
8: Du vin ou de la bière?
7: De la cerveau.
5: Ouais, parce que ça n'existe pas, le vin et la bière.
0: Le vin, ça a été inventé à l'époque des Romains et des Grecs et tout ça. Et ça, c'est bien après.
8: J'ai dit que c'était de la potion magique.
5: Un enfant avec une tête plate.
8: Un bébé. Il est tout grognon. Il est tout petit, mais il a une tête, un visage bizarre, comme si c'était une grande personne, en fait. Ah bon, il est tout couvert.
7: Marie.
8: Parce que elle est sur un âne et elle a un grand voile.
7: Bleu.
8: C'est quand le petit Jésus, il est né.
7: Dans une autre époque.
8: Oui.
7: Oui.
8: L'époque de la nuit. Et ben, vu que c'est pas la bonne époque, que... C'est vraiment bizarre.
10: Le paiement de la dîme ou le dénombrement de Bethléem. Peter Bruegel le Jeune dit d'enfer. 16e siècle. 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
1: Un œuf, mais pas n'importe quel œuf. Dans cet œuf, il y a...

0: compris, il y a un chanteur.
1: L'amour et la joie.
2: Du coup, ça m'a fait penser à
3: la
2: tristesse.
3: Vert.
4: C'est une photo.
5: C'est une photo.
6: Noir et blanc.
7: Marron.
8: La moi, ça me fait penser au présent.
9: C'est méchant.
10: T'es très de ton présent.
11: En plein milieu, il y a le crayon.
12: Du coup, il y a
13: la transformation.
14: On a pris des tableaux pour faire notre exposition sur les émotions, comme la tristesse, la colère, la honte, la joie, la peur et la surprise,
15: l'amour,
16: l'inquiétude,
17: l'ennui,
18: le dégoût,
19: vice-versa.
20: Parce que c'est un film pour les enfants et c'est les émotions.
21: C'est des émotions dans la tête d'une petite fille. Et c'est des personnages avec des émotions comme la colère, fait ça. Et voilà. C'est pour ça qu'on l'a appelé vice-versa.
22: Parce qu'il y a un tableau, on peut le retourner, donc il peut être dans les deux sens.
23: On a été à l'orthothèque de Caen.
24: C'est là où il y a beaucoup de tableaux et on peut emprunter des tableaux pendant un mois.
25: Et on a choisi deux tableaux chacun à peu près. Et il nous a posé des questions.
26: On était par terre, on disait nos tableaux, qu'on a pris, on expliquait aussi.
27: Il y a plus d'émotions négatives,
28: parce qu'il y a la guerre.
29: Il y a la colère.
30: Il y a la colère.
29: La colère. La peur.
31: La honte.
32: Quand tu ressens la joie, bah t'es content, tu rigoles, tu fais des blagues. Et l'amour, bah t'es content parce que tu joues avec une amie que t'aimes beaucoup.
33: Ouais, c'est cool.
34: Quand on a choisi les tableaux, parce que ça fait une émotion, bah c'était pour l'exposition vice versa. Alors j'ai pensé à les personnes comme ma famille et mes amis, c'est ça. Et j'ai invité mes amis,
35: les dames de la médiathèque, ceux du centre, aussi ceux de la cantine. Et le maire.
36: Ma famille, toutes les maîtresses de l'école, les cantinières. Je pense que les cantinières, c'est lui qui va leur plaire le manoir hanté.
37: Ils vont être fiers de leurs enfants. D'avoir, par exemple, si c'est nos parents, d'avoir vu leurs enfants s'amuser à présenter leurs tableaux.
38: Je suis petite. Réalisé avec l'accueil de loisirs de Val d'Allière, la Ludomédiathèque de Vassy et l'Artothèque de Caen. Suivez le guide.

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1: On s'installe quand même un peu flippé, calé au fond des sièges baquets. Vérification dernier, verrouillage, on est paré.

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1: Il y a des orages, et ben en fait les orages, il va pas avoir de la pluie qui va tomber, mais plutôt des nouilles, ou des pâtes, ou tout ça quoi.
2: Mais de la sauce quand même, bolognaise.
3: Ça serait une tempête de pop-corn,
4: salé.
5: De l'herbe à sucette, des herbes à cupcakes.
6: Les cupcakes ils sont roses et bleus.
7: J'imagine qu'il y a de pluie de chocolat, c'est trop bon.
8: Et les maisons c'est un papa.
9: Des maisons en pizza.
10: Et un toboggan qui est construit avec des chips.
11: Et quand il neige des chewing-gums.
12: Dark Vador en chocolat noir.
13: Des arbres barba papa.
14: Les sabres laser, des sucettes mégalongues.
15: Et des pluies de secret d'arche.
16: Toutes les roues des voitures, ce seraient des pizzas.
17: Et notre école, elle serait en nougat.
18: Bah comme ça, quand on est en classe et on a faim, on mange nos tables, on mange l'école.
19: Un soleil en forme de bonbons. Avec et les rayons, c'est des sucres d'arche.
20: Et tu dois bien avoir un parapluie, sinon il t'assomme.
21: On va à l'école et le chemin il est en chocolat. Donc quand on a mal mangé le matin, on mange tout le chemin.
22: C'est facile pour dormir dans une maison, même si tu la manges, à air pousse pendant la journée.
23: Et du coup, les fruits et légumes, c'est plus cher que le chocolat et les bonbons.
24: Les cahiers, ils sont faits en pizza, donc on n'a plus besoin de travailler parce qu'on les mange, les cahiers.
25: Et en travail, il y a la géobonbon et il y a la mâte au choco.
26: Le soir, quand on rentre chez nous, il n'y a pas besoin d'aller faire les courses, on trouve tout dans notre maison.
27: Ce qu'on apprendrait à l'école, c'est qu'il faut bien manger, qu'il faut manger que des sucreries.
28: Moi, je ferais l'athlétisme et la piste, elle serait faite en super long bonbon. Super long et tout plat, multicolore.
29: Quand on arrive à l'école, la maîtresse elle est en chocolat et du coup on la mange.
30: Enfin, moi j'en aurais marre de ce monde donc je serais partie en bateau et j'irai sur notre planète.
31: Oui, et en plus ça va plus vite qu'une fusée parce que tu y vas en une seconde.
32: Moi je partirai aussi mais j'irai sur la planète chat.
33: Le sol il est en litière mais les caca ils disparaissent tout seuls.
34: Imagine que t'as un animal magique qui peut changer à un animal jusqu'à un avion,
35: comme tu veux.
36: Il pleura des poils de chat et ça fera un petit tas et ça construira un chat.
37: On pourrait parler à tout le monde, par exemple aux animaux, aux ancêtres, même à ceux qui sont à des kilomètres.
38: C'est une planète où dessus il y a que des soirées de pyjama. On regardera la télé, on mangera.
39: On fera des tournois Mario Kart 8 Deluxe, on fera des batailles de polochon et on mangera des burgers.
40: Toutes les maisons seront en coussin.
41: Tout sera en peluche, même les maisons.
42: À chaque fois qu'on croise quelqu'un, s'il est ok, on fait un câlin.
43: Quand quelqu'un sera triste, il pleuvra. Quand quelqu'un soit joyeux, il y aura du soleil. Quand on est en stress, le ciel, il est multicolore.
44: Sur le monde aquatique,

0: Bah oui, on serait tout le temps sous l'eau, il y aurait plein de baleines, de dauphins et tout ça.
1: Tu peux aller très longtemps sous l'eau, tu vas pas te noyer.
2: Il y aurait des toboggans infinis, il y en aurait 1000 avec plein d'amis dans la piscine et dans les toboggans.
3: Et les requins, quand ils essayeront de nous manger, ils pourront pas parce que ce sera du sucre et du coup ils vont fondre dans l'eau.
4: Je changerai de monde et j'irai sur un monde où tu peux faire tout ce que tu veux. C'est un monde où au début il n'y a rien et tu mets tout ce que tu veux.
5: Les présidents seront des enfants, les mères aussi, la maîtresse c'est un enfant, un monde où il y aura la paix et des amis.
6: Tout ce que tu imagines, ça devient réel.
7: Les parents, eux, ils font le ménage tout le temps.
8: Un monde comme la Terre, il y a des gazins, il y a tout, mais quand il pleut d'argent.
9: Tout serait gratuit, donc tu peux manger des bonbons, des sucreries, tant que tu le veux.
10: On peut avoir le permis quand on est enfant pour conduire et que quand on fait un accident, on est toujours vivant. On peut faire des jeux vidéo quand on veut, on peut se coucher quand on veut, on peut dire ce que doivent faire les parents.
6: Ou tout ce que tu dessines, et ben ça devient réel. Par exemple, si tu dessines un personnage avec une grosse tête rose, et ben ça va devenir réel, Billy, et dormirait tout le temps.
11: Quand on est fatigué, ben il y aura une potion de remède, comme ça on peut... On ne peut jamais être fatigué et on pourrait vivre éternellement.
12: Tout le monde pourra faire ce qu'il veut et tout sera gratuit. Je serai le chef du monde.
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0: pas.
1: Non, mais t'es complètement irresponsable, hein! File dans ta chambre! Ça, je te le dis, tu feras moins le malin que tu seras à l'EHPAD.
0: Ouais, et qui dit que j'en serai pas un groupe de métal quand je serai à l'EHPAD?
1: Ah bah, c'est sûr qu'avec un public de sourds, t'as plus de chances d'avoir du succès!
0: Ni.
1: T'aurais pas
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Il est vrai que dans chaque travail, il y a un élément au fond qui fait que l'on s'adapte, une chose qu'on aime.

0: s'amuse ici.
1: C'est vrai, je crois, fais devenir comme moi.
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3: Les parents du bébé serpent ont le plaisir et la fierté de vous présenter leur enfant, leur petit serpent nouveau-né. 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

0: Il y aura des avions à deux façades, des avions à 20 étages. Comme ça, on pourrait porter plus de gens. Et ce sera pareil qu'aujourd'hui. Il n'y aura pas de voiture, il y aura des calèches. Parce que ça marche avec des chevaux et ça marche pas avec de l'essence.
1: Tout le monde pourrait décider. L'école va s'arrêter pour pas avoir un président qui nous dit d'obliger à aller à l'école s'il n'y a pas d'école. Ça va être bête.
2: Bah, ils apprendront avec des cahiers à la maison comme nous. Les calculs pour calculer les billets.
3: Oui, j'aimerais un petit peu être une famille voyageur.
2: À deux escargots. Aussi avec une voiture pour voir des nouveaux pays parce que c'est un petit peu nul de voir par exemple la cathédrale de Paris, la tour Eiffel et rien d'autre. Dans un de mes bagages, je mettrai mon chat, une fille, des vêtements, des souvenirs.
1: Peut-être qu'il y aura mes enfants si j'en ai.
2: Je sais pas. Oui, des fois non. Parce que me dire que je devrais payer, manger et tout ça, c'est quand même beaucoup. Il y aura ma femme si j'en ai des enfants. Et aussi, on peut avoir une femme sans enfants. J'aurai un chien, des chevaux.
1: Ou peut-être un camion, ça peut emporter plus, mais moins de bagages. En Italie, à la Pologne,
0: où il y a la statue de... De la personne qui fait ça.
1: Ah oui, à New York.
0: Se baigner pas
1: dans tous les océans, rencontrer des gens, manger les spécialités des pays.
2: Le matin, je vais me réveiller avec des oiseaux qui chantent.
1: Bah, je vais boire un petit café, un truc comme ça.
2: Ensuite, je vais aller voir les animaux. Bah, je vais vivre à l'Italie parce que je pourrais manger plein de pâtes et pizza.
1: Je pourrais pas manger beaucoup de frites, mais je pourrais manger des pâtes et des pizzas.
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1: Dis-moi la terre.
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2: Shalom.

0: désir.
1: Des mois sourire.
0: Sourire,
1: sourire.

0: d'une fille.
1: Bah, des melons, il est chauve. Il a une main tendue au-dessus de son livre.
2: Je dirais que ses doigts, ils bougent.
1: On a l'impression que c'est un vieux bébé qui a une auréole.
3: On a l'impression un peu qu'il explique à l'étudiant qui est en dessous ce qu'il faut faire et que l'étudiant, du coup, il écrit.
1: Et puis, du melon, il est... Bon, il est très... Il a l'air très direct, il a l'air d'être « toi, tu fais ça ». Et il a l'air d'être très strict, quoi.
3: L'étudiant, il est assis sur une espèce de siège. Il a des livres à ses pieds et il lève un peu la tête aussi. Et il a une feuille et un stylo dans sa main.
2: Il a des grosses chaussures.
1: Il a un petit papillon et aussi une chemise.
2: Aussi une écriture sur le côté.
1: « Adelaerel », je crois.
4: « Ah oui, Adelaerel ».
1: 1905. Il a une grosse cape. C'est un super-héros. Et il s'appelle Jean-Pierre Clément. Il est très bien habillé. Donc on dirait que c'est comme un président, un fils d'un président, quoi. Un fils de roi, de reine.
3: Bah, on peut dire qu'il passe un concours pour voir s'il peut devenir président. Président des super-héros.
2: C'est peut-être un président super-héros de la lecture et de l'écriture.
1: Quand il écrit les histoires, plus il fait des histoires, plus il peut inventer des pouvoirs. Par exemple, super light ou chimie.
5: Peut-être qu'il a le pouvoir des quatre éléments. Terre, air, eau.
1: On peut claquer des doigts et... les écritures, elles se transforment vite ce qu'il voulait écrire.
2: Peut-être que le super vilain, c'était des molombes et que sans faire exprès des molombes, il s'est lui aussi changé en pierre parce que il avait fait une erreur de calcul.
3: Ils se sont battus parce qu'en fait, ils donnaient des devoirs trop durs des molombes et du coup, il en avait marre. Il en avait marre l'étudiant. Du coup, ils ont commencé à se bagarrer parce que les devoirs ils étaient trop durs et qu'il voulait changer de professeur et tout. Il a fini par devenir donc directeur parce qu'il a massacré tous les autres profs.
2: Il apprenait des choses fausses à ses élèves parce que il disait que les super pouvoirs ça servait à rien.
3: Du moins, il devait être contre le progrès.
1: Il a détruit tous les autres étudiant sauf lui.
3: L'étudiant, il commençait à trouver que c'était un peu bizarre parce que tous ses amis, ils disparaissaient. Et du coup, il a commencé à prendre des cours secrets pour apprendre un peu la magie. Mais sauf que Desmolombes, il en savait, il l'a su à un moment et il l'a changé et il a voulu le changer en pierre, du coup, plus vite que les autres.
1: Jean-Pierre Clément, il s'apprêtait à devenir président, donc il écrivait « J'aimerais devenir président ». Mais à ce moment-là, Dumoulin, il l'a transformé en métal et du coup, il n'a pas pu sauver le monde.
2: Comme il s'est battu avec des molombes et que des molombes il voulait changer tout le monde en pierre, c'est grâce à lui et il a sauvé tous les autres étudiants.
3: Il a sauvé tous les étudiants, mais en fait, au prix de sa propre vie. Parce qu'en fait, tout le pouvoir de

0: Pierre qui était dans les étudiants. Ben, il était aspiré par lui et du coup il s'est changé en statue avec des Molombes.
1: Il est en pierre depuis 1905. Des Molombes, comme il était méchant, y a des gens qui ont jeté une malédiction sur la statue des Molombes pour que chaque jour il y ait au moins un pigeon qui vienne se percher sur sa tête, voire qui vienne lui donner un petit cadeau.
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1: Surdose accidentelle de rayon gamma avec 5M bouleverse les compositions chimiques de son organisme. D'aucun dirait.
2: Et tonton, ça veut dire quoi ça?
3: Bah, ça veut dire en gros, quand il est contrarié, il devient tout vert puis il peut lancer des bagnoles, tu vois.
2: Et toi, t'es un super-héros?
3: Ben, je veux, mon neveu.
2: T'as quoi comme pouvoir?
3: Ben, moi, par exemple, je peux...

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0: Mais c'est toi qui tombe en ruine.
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0: étalée en patchwork. L'essentiel de ma garde-robe. Bien, tout est lavé, essoré, séché, repassé. Me voilà prêt pour le jour J du lendemain.
1: En finissant de boucler mes bagages, mon stylo 4 couleurs, mon taille-crayon marmonde.
0: Je calcule sur une Texas Instruments combien font 24 heures en seconde. Mais non, j'ai pas peur. J'aime pas les rentrées, c'est tout.
2: Voilà, c'est ça.

mardi et finirai mardi. C'est décidé, je mettrai dès demain fin à mes jours, si cette année aussi je retrouve cette folle de Martino en histoire et géographie. Mais non, j'ai pas peur. J'aime pas qu'on me presse. C'est tout, voilà, c'est dit.

0: Et Lucifer, il est tellement grand qu'il fait froid dans son ombre.
1: Dites donc, vous n'en faites pas un peu trop, là, de lumière?
2: Quoi? C'est à nous que tu parles, Madame Martineau!
3: Ne croyez pas, madame.
4: Vous êtes une malade! Tout est de la faute de Pef.
5: Tout est de la faute d'Aldebert.
3: Non, c'est une mauvaise faute.
0: Bon, alors c'est la faute d'Aldebert.
3: La salle des profs taguée, c'est une idée à toi, tu te rappelles?
0: Bah, je sais même pas taguer, je sais même pas tenir un pinceau.
3: C'est ça, bon.
0: D'ailleurs, si je peux me faire renvoyer 3-4 jours, comme ça j'irai à la place.

Un beau jour, ils allaient aller à l'école. Une des bizarres me suivait comme un pot de colle. Elle s'accrochait à moi, à mes chaussettes, comme un poisson pilote à sa roussette. Je lui dis va-t'en, j'ai pas le temps, il faut que je décolle. Mais elle ne m'écoutait pas, elle était un peu folle. Elle attendait de moi que je m'arrête.

Quand la petite Josette recevait un cadeau, pour son anniversaire ou pour Noël, c'était un cadeau pour Crocus aussi. Ce qu'il préférait, lui, c'était l'emballage, le papier cadeau ou le sac. Il s'enroulait dedans, il se cachait en faisant le plus de bruit possible et ensuite il s'entortillait dans la petite ficelle frisottée bleue ou rose. La petite Josette riait beaucoup en le voyant et lui disait « Crocus, tu es un gros cadeau plein de poils ».

Un jour, juste avant les grandes vacances, la maman de la petite Josette s'était mise à préparer les bagages pour aller au bord de la mer. Une petite valise pour papa, un short, un maillot de bain, un pull, même pas de rasoir, il se laissait toujours pousser la barbe en été. Et Josette lui disait « Tu piques, espèce de hérisson !» Une grande valise pour maman. Elle aimait bien emporter ses belles robes à la mer, même si elle ne les mettait pas. Elle était toujours en maillot de bain. Les robes, elle, étaient contentes d'aller en vacances. Et un gros sac pour la petite Josette. Il fallait y loger plusieurs doudous, ses peluches préférées, sa bouée, son canard et son dauphin, ses crayons, ses feutres, des jeux pour si jamais il pleuvait, et quand même quelques habits, on ne sait jamais. Et puis surtout, ne pas oublier le matériel de pêche de papa. Papa était un pêcheur, un vrai. Il pouvait attendre 3 heures pour attraper un poisson de 5 centimètres. C'est dire, hein.

Le matin du départ, tous les bagages étaient bouclés, la voiture devant la porte. La petite Josette, levée, lavée, coiffée, énervée comme une puce, sortit le panier à chat et se mit à appeler « Crocus ! Crocus ! Viens mon matou, viens !» Pas de réponse, pas un miaou. Elle appela plus fort « Crocus ! Allez, viens vite, sinon on va partir sans toi !» Toujours pas de crocus.

0: Après l'avoir cherché partout, sous les meubles, dans les placards et même dans le frigo, il fallut se décider à rouvrir les bagages qu'on avait eu tant de mal à fermer. Dans la valise de papa, sous un maillot de bain? Personne. Dans celle de maman, roulée à l'intérieur d'une robe de mousseline, là, est-ce que ce n'est pas sa queue qui dépasse? Non, c'est une écharpe rayée. Dans le sac de la petite Josette, alors, au milieu des peluches, on aperçoit ses moustaches. Et non, ce sont celles d'un tigre. Oh, il est idiot, ce tigre, je vais le laisser. Mais toujours pas de crocus. La petite Josette commençait à pleurnicher. Papa s'énervait. On va arriver trop tard, Marguerite. Fais quelque chose, ce chat n'a pas pu se volatiliser. Maman tournait partout dans la maison. Les fenêtres étaient pourtant fermées. La petite Josette poussa un cri. « Ton panier, papa, ton panier de pêche, il avance tout seul, il avance tout seul !» En effet, le panier se trémoussait, faisait des petits bonds, et voilà qu'en soulevant le couvercle, on vit sortir Crocus, entortillé dans du fil à pêche, un hameçon planté dans une oreille, l'air très digne et vexé, comme voulant dire... Eh bien quoi, chacun voyage comme il veut. Papa, je crois que Crocus avait peur que tu ailles à la pêche sans lui, dit la petite Josette en le prenant dans ses bras. Pouah, tu sens le poisson de l'année dernière, mais je t'aime quand même. Vive les vacances! Et dans la voiture, la petite Josette se mit à chanter très fort.
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0: habitez-vous?
1: Des nouilles.
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1: Des nouilles.
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1: Des nouilles.
0: 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C'est une idée, ça, des nouilles.
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1: Un monde ultra futuriste. Les maisons, les immeubles, ils seront en l'air. Il y aurait des voitures volantes, des trucs comme ça. Il y aurait des lumières de partout. Il y aurait plein de couleurs.
2: Il y aurait des usines avec de la fumée en barbe à papa. Ça sentirait les myrtilles.
3: Est-ce qu'il y aura des chaussures qui nous font flotter dans les airs?
4: Il y aura des voitures à coussins d'air.
1: On serait dans une bulle protectrice. Parce que dehors, il y a des zombies qui nous attaquent.
5: Il y aura du wifi sur les chats, pour que les chats peuvent jouer aux jeux vidéo.
1: Et aussi, comme des îles, où tu peux faire du paintball et sauter sur les îles. Mais tu rajoutes des jetpacks.
6: Il y aura une ville faite de trampolines.
7: Il y aura une sorte de grande machine qui fait que ça dirige la température et le temps. Par exemple, s'il décide qu'il pleut, ben il pleuvra à l'intérieur de la bulle.
8: Il y aura un magasin de peluches et le magasin il sera en forme de gros nounours. À l'intérieur on peut créer sa peluche et on peut mettre un cœur dedans et après le nounours il prend vie, il joue avec toi, il te parle, il fait qu'est-ce que tu dis.
9: On jouerait au jeu de cette famille.
1: On aurait autant de monnaie qu'on veut, il y aura personne à la rue.
10: Il y aurait des consoles puissantes comme la PS80. Quand tu le mettras sur ton PC, ça exploserait tellement qu'il y aurait 2 gigas.
11: Il y aurait des sucettes, on peut mettre n'importe quel goût. On peut même mettre plein de goûts en même temps. Et quand on en a mangé une, on peut manger tous les bonbons, ça ne nous fait pas grossir.
1: On peut avoir un inventaire, on a ce qu'on veut dedans, ce que je veux.
12: Tout. Il y aurait une sorte de potion que... on la mettra dans une sorte de piqûre que quand on pique les arbres, ils prennent la forme qu'on veut. Une forme de cabane et comme ça tu peux habiter dedans. Une forme de statue, comme ça tu peux la revendre à mon prix.
1: Et aussi on pourrait acheter une valise VIP hyper stylée. Et dedans on peut mettre autant de choses qu'on veut, c'est une valise infinie.
10: Tu aurais un gadget pour te transformer en qui tu veux.
1: Et comme Superman ou Spiderman, il pourrait être pour de vrai. Et aussi, il y aurait des cabines pour se changer. Et en gros, on pourra s'habiller comment on voudra. On pourrait être en armure de chevalier, être en robot. Moi, si par exemple, j'ai envie d'être habillée avec un costard cravate et tout, en fait, on s'habillerait comme on l'imagine.
13: Il y aurait une cité dans les nuages.
14: Il y aurait des endroits où on peut prendre des ailes et voler.
15: Comme ça, on pourrait aller dans les cités des autres nuages.
16: J'irai voir ce qu'il y a au-dessus des nuages.
17: J'inventerai un autre monde. Il y aurait beaucoup d'animaux, des capybaras.
18: Du coup, il y aura des lits en nuages, des maisons en nuages.
19: Quand on prend une douche, on doit aller sous le nuage et attendre qu'il pleuve.
20: Il y aurait juste des filles, mais pas des garçons. Ce serait très bien s'il n'y a pas des garçons parce que il y a plein de bruit, parce qu'il y a mon frère, il fait beaucoup de bruit et j'en ai marre.
21: On pourra pas mourir et si on se blesse, on peut se soigner et on peut avoir l'âge qu'on veut, on peut aller jusqu'à 1000 ou plus.
22: Quand il y aura des personnes qui font des crises cardiaques ou des choses comme ça, on peut leur donner un bonbon et d'un coup, ils n'ont pas besoin de massage cardiaque.
1: On ne sentirait pas les douleurs, les émotions, on les sentirait, mais quand on sort du téléporteur, on se rappelle de ce qu'on a fait, mais dans les jeux vidéo, tu te bats parce que tu peux relancer des parties, tu peux aller te battre même si t'es mort, donc dans tous les cas, tu réapparais.
23: Il y aura des écoles volantes avec des lits à l'intérieur. Comme ça, on pourra dormir tout le temps qu'on veut, on pourra partir quand on voudra.
24: Bah, quoi ça sert d'y aller alors?
1: Les écoles, ce serait pour peut-être apprendre des choses encore plus compliquées, car en fait, on aurait tellement de livres chez soi qu'en fait, on lirait les livres et on saurait tout.
25: On doit être payé pour aller à l'école.
26: Il y aura des oreillers que quand on n'aurait plus besoin d'aller à l'école parce que quand on dort, ça mettra les calculs et tout ce qu'il faut dans la vie, dans la tête. Et comme ça, tu travaillerais plus jamais.
27: On jouerait.
28: L'école, ça va commencer à 11h et ça...

0: finit à 13h.
1: Et on pourrait parler de la langue qu'on veut, juste en appuyant sur un bouton, et après on peut reparler d'une autre langue.
2: Un monde où l'école ça n'existe pas. Pas parce que j'ai la flemme d'aller à l'école, c'est ChatGPT qui fait à ma place.
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Huit et buveurs en buvant leur bière, l'aire de l'air de l'eau. Une petite fille en manteau de laine, l'aire de l'air de l'eau, a répondu à la tyrolienne, l'aire de l'eau de l'eau. Et sa maman, qui s'appelait Germaine, l'aire de l'aire de l'aire, en l'entendant, a repris de même l'aire de l'aire de l'aire.

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1: Un beau jour, tous aller à l'école. Une idée bizarre me suivait comme un pot de colle. Elle s'accrochait à moi, à mes chaussettes, comme un poisson pilote à sa roussette. Je lui dis va-t'en, j'ai pas le temps, il faut que je décolle. Mais elle ne m'écoutait pas, elle était un peu folle. Elle attendait de moi que je m'arrête.

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2: Il ne voudra plus passer de là. Heureusement, dans ma gorge, il y a aussi de planques Pitocha. Pitocha, madame Pitocha. Je me demande pourquoi vous ne croyez pas, madame, vous croyez pas, monsieur, vous ne croyez pas. Maman Terrine n'est pas encore là.
3: Oh là là, aujourd'hui, un petit chien qui se promenait aperçoit Pitocha masqué, cachotier du bout de mes lèvres.
2: Le cheveu de ma langue s'envole. Aussitôt, le petit chien le suit pour l'attraper, lui.

0: Ma mère est nulle.
1: Allez les kids, c'est l'heure.
2: Oh, non.
1: Allez, debout, faut y aller là.
2: Non.

0: allez, là, faut y aller maintenant.
1: Non,
0: ah, si, si, vous y allez.
2: Bah, pourquoi?
0: Mais vous avez signé, vous y allez.
1: Mais on n'a rien signé, tout.

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1: 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Le plus beau, c'est le haricot. Oh, oui. C'est sûr, j'aurai le dernier mot.

0: tout de suite, on est intervenu.
1: Afin d'arrêter cette cône.
0: En leur disant tout simplement
1: qu'on les préférait mélanger.

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Moi, j'aimerais que quand je serai grande, premièrement, on mange moins de viande, on se rende plus compte que la planète est en danger. J'aimerais bien que dans le monde, quand je serai grande, et ben, on se rende un peu plus compte de ce que la nature elle nous offre, quoi. Mon panda géant, j'aimerais vraiment qu'il existe encore quand je serai grande, pour travailler avec lui. Toutes les voitures, sans exception, il y a des filtres pour... des filtres... je sais plus comment ça s'appelle, mais des filtres pour réduire les particules dans l'air, qu'il y ait moins de voitures et qu'on se déplace plus en vélo. J'aimerais bien aussi qu'il y ait plus de petits commerces. J'aimerais bien aussi que les vêtements ils soient en coton bio. J'aimerais bien avoir plus de liens avec ma famille, qu'on se voyait un peu plus souvent, qu'on s'invite l'un et l'autre, qu'on essaye déjà enfin, d'avoir un peu plus de liens avec mes enfants quand je vais avoir des enfants. Et puis j'aimerais avoir mon premier travail, j'aimerais que ce soit zoologue au complexe aquatique du zoo de la Flèche avec les otaries. Dans ma maison, et ben, il y a plein d'animaux que chaque enfant, quand il va avoir l'âge d'avoir son propre animal, il puisse choisir l'espèce qui lui plaît.

d'avoir, que ce soit du hamster au cheval, moi ça ne me dérangerait pas. Je mettrais des sous de côté pour leur acheter leur animal, pour qu'ils puissent vraiment avoir l'animal de leur rêve. Et j'aimerais bien que mes enfants ils soient instruits en famille aussi. Et que du coup, les jours où j'aille aller, les jours où j'aille au travail, soit leur papa il est là pour les aider, soit ils savent que de toute façon il y a les voisines à côté, il y a etc. qui restent une journée, qu'ils aient l'habitude de rester tout seuls. Et puis j'aimerais bien aussi pouvoir faire souvent des balades à cheval, avoir un grand potager, cultiver mes légumes, pour avoir le moins de possible de pour avoir le moins possible à acheter, et puis de bien de la vie.

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Quand la petite Josette recevait un cadeau, pour son anniversaire ou pour Noël, c'était un cadeau pour Crocus aussi. Ce qu'il préférait, lui, c'était l'emballage, le papier cadeau ou le sac. Il s'enroulait dedans, il se cachait en faisant le plus de bruit possible et ensuite il s'entortillait dans la petite ficelle frisottée bleue ou rose. La petite Josette riait beaucoup en le voyant et lui disait « Crocus, tu es un gros cadeau plein de poils.

Un jour, juste avant les grandes vacances, la maman de la petite Josette s'était mise à préparer les bagages pour aller au bord de la mer. Une petite valise pour papa, un short, un maillot de bain, un pull, même pas de rasoir, il se laissait toujours pousser la barbe en été. Et Josette lui disait: « Tu piques, espèce de hérisson !» Une grande valise pour maman. Elle aimait bien emporter ses belles robes à la mer, même si elle ne les mettait pas. Elle était toujours en maillot de bain. Les robes, elle, étaient contentes d'aller en vacances. Et un gros sac pour la petite Josette. Il fallait y loger plusieurs doudous, ses peluches préférées, sa bouée, son canard et son dauphin, ses crayons, ses feutres, des jeux pour si jamais il pleuvait, et quand même quelques habits, on ne sait jamais. Et puis surtout, ne pas oublier le matériel de pêche de papa. Papa était un pêcheur, un vrai. Il pouvait attendre 3 heures pour attraper un poisson de 5 centimètres. C'est dire.

Le matin du départ, tous les bagages étaient bouclés, la voiture devant la porte. La petite Josette, levée, lavée, coiffée, énervée comme une puce, sortit le panier à chat et se mit à appeler « Crocus ! Crocus ! Viens, mon matou, viens !» Pas de réponse, pas un miaou. Elle appela plus fort. « Crocus ! Allez, viens vite, sinon on va partir sans toi !» Toujours pas de crocus.

0: Après l'avoir cherché partout, sous les meubles, dans les placards et même dans le frigo, il fallut se décider à rouvrir les bagages qu'on avait eu tant de mal à fermer. Dans la valise de papa, sous un maillot de bain? Personne. Dans celle de maman, roulée à l'intérieur d'une robe de mousseline, là, est-ce que ce n'est pas sa queue qui dépasse? Non, c'est une écharpe rayée. Dans le sac de la petite Josette, alors, au milieu des pluches, on aperçoit ses moustaches. Et non, ce sont celles d'un tigre. Oh, il est idiot, ce tigre, je vais le laisser. Mais toujours pas de crocus. La petite Josette commençait à pleurnicher. Papa s'énervait. On va arriver trop tard, Marguerite. Fais quelque chose, ce chat n'a pas pu se volatiliser. Maman tournait partout dans la maison. Les fenêtres étaient pourtant fermées. La petite Josette poussa un cri. Ton panier, papa, ton panier de pêche, il avance tout seul, il avance tout seul. En effet, le panier se trémoussait, faisait des petits bonds, et voilà qu'en soulevant le couvercle, on vit sortir Crocus, entortillé dans du fil à pêche, un hameçon planté dans une oreille, l'air très digne et vexé, comme voulant dire « Eh bien quoi, chacun voyage comme il veut ?»« Papa, je crois que Crocus avait peur que tu ailles à la pêche sans lui, » dit la petite Josette en le prenant dans ses bras. « Pouah ! Tu sens le poisson de l'année dernière, mais je t'aime quand même. Vive les vacances !» Et dans la voiture, la petite Josette se mit à chanter très fort.
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madame votre mère ne dira rien. On ira voir passer les trains à 8 heures. Moi je vous ramènerai. Quel beau dimanche, allez, pour la saison.

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C'est vrai que Germaine, elle est cruelle. 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Je vous ai apporté de bonbons. 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

bonjour, mademoiselle Germaine. Je vous ai apporté des bonbons.

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1: Un monde ultra futuriste. Les maisons, les immeubles, ils seront en l'air. Il y aurait des voitures volantes, des trucs comme ça. Il y aurait des lumières de partout. Il y aurait plein de couleurs.
2: Il y aurait des usines avec de la fumée en barbe à papa. Ça sentirait les myrtilles.
3: Est-ce qu'il y aura des chaussures qui nous font flotter dans les airs?
4: Il y aura des voitures à coussins d'air.
1: On serait dans une bulle protectrice parce que dehors, il y a des zombies qui nous attaquent.
5: Il y aura du wifi sur les chats pour que les chats peuvent jouer aux jeux vidéo.
1: Et aussi comme des îles où tu peux faire du paintball et sauter sur les îles.
6: Mais tu rajoutes des jetpacks.
7: Il y aura une ville qui fait des trampolines.
8: Il y aura une sorte de grande machine qui fait que ça dirige la température et le temps.
9: Par exemple, s'il décide qu'il pleut, ben il pleuvra à l'intérieur de la bulle.
10: Il y aura un magasin de peluches. Et le magasin, il sera en forme de gros nounours. À l'intérieur, on peut créer sa peluche et on peut mettre...

0: un cœur dedans. Et après, le nounours, il prend vie, il joue avec toi, il te parle, il fait qu'est-ce que tu dis.
1: On jouerait au jeu de cette famille.
2: On aurait autant de monnaie qu'on veut, il y aura personne à la rue.
3: Il y aurait des consoles puissantes, comme la PS80. Quand tu le mettras sur ton PC, ça exploserait tellement qu'il y aurait 2 gigas.
1: Il y aurait des sucettes, on peut mettre n'importe quel goût. On peut même mettre plein de goûts en même temps. Et quand on en a mangé une, on peut manger tous les bonbons, ça ne nous fait pas grossir.
4: On peut avoir un inventaire, on a ce qu'on veut dedans.
5: Ce que je veux.
6: Tout. Il y aurait une sorte de potion que... on la mettra dans une sorte de piqûre que quand on pique les arbres, ils prennent la forme qu'on veut. Une forme de cabane et comme ça tu peux habiter dedans. Une forme de statue, comme ça tu peux la revendre à mon prix.
7: Et aussi on pourrait acheter une valise VIP hyper stylée. Et dedans on peut mettre autant de choses qu'on veut, c'est une valise infinie.
3: T'auras un gadget pour te transformer en qui tu veux.
7: Et comme Superman ou Spiderman, il pourrait être pour de vrai. Et aussi, il y aurait des cabines pour se changer. Et en gros, on pourra s'habiller comment on voudra. On pourrait être en armure de chevalier, être en robot. Moi, si par exemple, j'ai envie d'être habillée avec un costard cravate et tout, en fait, on s'habillerait comme on l'imagine.
1: Il y aurait une cité dans les nuages. Il y aurait des endroits où on peut prendre des ailes et voler.
3: Comme ça, on pourrait aller dans les cités des autres nuages.
1: J'irai voir ce qu'il y a au-dessus des nuages. J'inventerai un autre monde. Il y aurait beaucoup d'animaux, des capybaras.
3: Du coup, il y aura des lits en nuages, des maisons en nuages. Quand on prend une douche, on doit aller sous le nuage et attendre qu'il pleuve.
1: Il y aurait juste des filles, mais pas des garçons. Ce serait très bien s'il n'y a pas des garçons parce que il y a plein de bruit, parce qu'il y a mon frère, il fait beaucoup de bruit et j'en ai marre.
0: On pourra pas mourir et si on se blesse, on peut se soigner et on peut avoir l'âge qu'on veut, on peut aller jusqu'à 1000 ou plus.
1: Quand il y aura des personnes qui font des crises cardiaques ou des choses comme ça, on peut leur donner un bonbon et d'un coup, ils n'ont pas besoin de massage cardiaque.
7: On sentirait pas les douleurs, les émotions, on les sentirait, mais quand on sort du téléporteur, on se rappelle de ce qu'on a fait, mais dans les jeux vidéo, tu te bats parce que tu peux relancer des parties, tu peux aller te battre même si t'es mort, donc dans tous les cas, tu réapparais.
8: Il y aura des écoles volantes avec des lits à l'intérieur. Comme ça, on pourra dormir tout le temps qu'on veut, on pourra partir quand on voudra.
3: Bah, quoi ça sert d'y aller alors?
7: Les écoles, ce serait pour peut-être apprendre des choses encore plus compliquées, car en fait, on aurait tellement de livres chez soi qu'en fait, on lirait les livres et on saurait tout.
1: On doit être payé pour aller à l'école.
6: Il y aura des oreillers que quand on n'aurait plus besoin d'aller à l'école parce que quand on dort, ça mettra les calculs et tout ce qu'il faut dans la vie, dans la tête. Et comme ça, tu travailleras plus jamais.
3: On jouerait.
1: L'école, ça va commencer à 11h et ça finit à 13h. Et on pourrait parler de la langue qu'on veut juste en appuyant sur un bouton et après on peut reparler d'une autre langue.
9: Un monde où l'école ça n'existe pas, parce que j'ai la flemme d'aller à l'école, c'est ChatGPT qui fait ma place.
1: Un monde où on peut lire les livres et puis on va dedans.
10: Et tout au milieu t'as une énorme bibliothèque, t'as des livres qui nous apprennent à parler la langue de plein d'animaux.
1: Il y aurait des livres, ils seront vides et on peut écrire n'importe quoi dedans.
11: Tout le monde a des créés, des fois il y a... Comme des arrêts de bus, il y a des tableaux. T'écris dessus et ça te téléporte.
1: Tu vas avoir un appareil photo que tu prends des photos et puis tu peux y aller dedans pour être à un endroit différent.
6: Il y aura des chaussures qui vont hyper vite et au lieu d'aller à un autre endroit de la Terre, elles vont dans le futur. Je vais recommencer et je peux retourner dans le passé en allant vers la gauche.
3: Droite, c'est le futur. 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

0: 4 mains, 20 doigts. Une fois par mois, des enfants accompagnent des grandes personnes au musée pour mettre leurs 4 mains et leurs 20 doigts à la pâte.
1: On démarre au cabinet des estampes pour s'éclairer sur la gravure à la Renaissance. On y va ? C'est parti ? Allez. La gravure, c'est un procédé technique, une technique artistique qui permet effectivement de faire une impression

0: Je préfère
1: faire
0: la guerre, c'est trop nul. Je préfère jouer à ma console.
1: Ils sont sympas, les dragons, là.
2: Ils ont un bec. Eux, ils ont une langue fourchue comme un serpent. Ils ont une queue de serpent aussi.
1: Et des ailes de dragon, on dirait.
0: J'aime pas trop les Romains parce qu'ils ont tout piqué aux Grecs.
3: Tu veux graver le chariot.
2: Avec la pointe qui tire vers toi, il ne faut pas que ça fasse de bruit.
0: C'est pas facile. Il faut bien appuyer en plus.
1: C'est vraiment une première expérience.
2: Pourquoi il y a une armure? C'est pas une armure ça.
1: Bah si,
2: c'est une armure. C'est juste une torse. Hein.
1: Bah, c'est un peu une armure quand même.
2: Ouais.
1: Ah mais c'est pas mal, t'as fait le casque là déjà.
3: Oui.
1: Merde. Alors fais-lui le visage maintenant. Je pense que la fille va dépasser.
2: T'as fini toi?
1: Bah, pour l'instant je t'observe.
4: À qui est cet enfant?
5: Actionnons la presse. Ah, la grince elle est très très lourde.
4: Et voilà, wow. C'est parfait, ça marche.
2: C'est trop bien.
1: C'est chouette de découvrir une nouvelle
2: vie. Oui, oui.
1: C'est cool.
2: Parce que je trouvais que c'était agréable de ne pas être sous la pluie.
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7: Le cercle des poètes disparu, passant la veille sur la troisième chaîne. 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

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Je me vois bien designer ou alors musicien. 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
1: La bronchite, et tous ces fruits sont tombés. 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

0: n'est plus comme une vache qui fait pipi.
1: Sous un parapluie qui n'est pas un parapluie parce qu'il y a plein d'eau partout.
2: Il y a une voie d'eau.
3: On est à côté du port.
4: On est sous une espèce de coupole faite avec plein de bandes de verre ou de plastique qui ressemble à une coupole, mais en vrai, ça protège pas du tout de l'eau ou du vent.
5: Et aussi, c'est tout coloré.
1: En dessous, il y a des bancs. Et pour soutenir tout ça, il y a des poutres. Et sur la poutre, il y a un nid en haut.
0: Un nid de poule.
4: Avant, c'était une yourte de la Première Guerre mondiale, donc là, le temps.
1: On pouvait dire aussi que il y a des bancs. On peut dire qu'il y a des trappes secrètes et qu'en dessous, il y a un gros sous-sol pour se protéger des attaques.
4: Dans ces sous-sols, comme c'était plus utilisé, c'est devenu un laboratoire pour fabriquer des micro-fusées pour envoyer des engins dans l'espace.
5: Ou alors, c'était catacombes.
4: Il y a peut-être des fossiles de dinosaures. Et puis, il y a aussi des tombes de grands rois égyptiens. Ou non, encore mieux, de tous les présidents du monde, de la France. Et de Caen, et les maires de Caen, voilà.
5: C'est les hommes préhistoriques qui ont fabriqué ça. Et du coup, ça fait beaucoup trop longtemps. En fait, c'est depuis le Moyen-Âge qu'elle existe.
4: Et aussi, peut-être que dans les sous-sols, il y avait des enfants qui n'avaient plus de parents, qui s'étaient réfugiés dans les sous-sols et qui ont construit une méga salle.

0: bonbons et plein d'attractions comme ça, comme une fête foraine souterraine.
1: Moi, je pense que les gardiennes de cette espèce de machin bidule coupole, eh ben, les gardiennes, c'est les mouettes.
2: Et aussi, dans cette salle de jeu, eh ben, y avait un distributeur de Kinder Surprise gratuit.
3: Et pourquoi les chats ils dorment toute la journée? Parce qu'en fait, toutes les nuits, ils viennent se retrouver sous le sous-sol pour faire la grosse fiesta de tous les soirs.
4: Ce seraient les enfants qui avaient plus de parents qui l'avaient construit. Et ils ont creusé et ils ont découvert qu'il y avait tout un réseau de sous-sol et ils ont construit les trucs ici.
5: Sinon, ça peut être les hommes de Cro-Magnon qui l'ont fabriqué.
6: Non, des enfants Cro-Mignon.
7: Le sous-sol, il y a plusieurs étages et du coup, il faudrait pour les personnes âgées et les personnes handicapées un ascenseur et pour les personnes jeunes et en bonne santé un escalier.
8: Et dans l'ascenseur, c'est un ascenseur très spécial, c'est en forme de bus. Il n'y a pas que des chiffres. À côté de chaque siège, il y a tous les boutons des étages et le siège y descend. Mais il y a aussi bruit de bonbons, avalanche de barbe à papa, averse de cotillon.
9: Tu peux trouver des amis, des chats, des bonbons, de la barbe à papa, une fontaine de chocolat, une salle spéciale que pour les jeux vidéo, une bibliothèque entière.
10: Il y a une dernière salle où le désert, mais le désert, au lieu des petits grains de sable, c'est plein de milliers de bonbons.
11: Et aussi, dans les sous-sols qui sont en dessous de la bibliothèque, eh ben, y a une salle pour chaque enfant de la Terre. Et si on trouve la bonne salle qui nous appartient, eh ben, c'est exactement la maison qu'on rêverait d'avoir.
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1: Gaspard a dans ses affaires un sandwich complètement fou, un goûter extraordinaire qui va faire des jaloux. 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
1: Charlie est allé en patchwork, l'essentiel de ma garde-robe. 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

0: fait froid dans son ombre.
1: Dites donc, vous n'en faites pas un peu trop, là, de lumière?
0: Quoi? C'est à nous que tu parles, Madame Martineau!
2: Ne croyez pas, madame.
0: Vous êtes une malade! Tout est de la faute de Pef.
2: Tout est de la faute d'Aldebert.
0: Non, c'est mauvaise faute.
2: Bon, alors c'est la faute d'Aldebert.
3: La salle des profs taguée, c'est une idée à toi, Parabelle.
2: Bah, je sais même pas taguer, je sais même pas tenir un pinceau.
3: C'est ça, bon.
2: D'ailleurs, si je peux me faire renvoyer 3-4 jours, comme ça j'irai à la place.

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Quand la petite Josette recevait un cadeau, pour son anniversaire ou pour Noël, c'était un cadeau pour Crocus aussi. Ce qu'il préférait, lui, c'était l'emballage, le papier cadeau ou le sac. Il s'enroulait dedans, il se cachait en faisant le plus de bruit possible et ensuite il s'entortillait dans la petite ficelle frisottée bleue ou rose. La petite Josette riait beaucoup en le voyant et lui disait « Crocus, tu es un gros cadeau plein de poils.

jour, juste avant les grandes vacances, la maman de la petite Josette s'était mise à préparer les bagages pour aller au bord de la mer. Une petite valise pour papa, un short, un maillot de bain, un pull, même pas de rasoir, il se laissait toujours pousser la barbe en été. Et Josette lui disait « Tu piques, espèce de hérisson !» Une grande valise pour maman. Elle aimait bien emporter ses belles robes à la mer, même si elle ne les mettait pas. Elle était toujours en maillot de bain. Les robes, elle, étaient contentes d'aller en vacances. Et un gros sac pour la petite Josette. Il fallait y loger plusieurs doudous, ses peluches préférées, sa bouée, son canard et son dauphin, ses crayons, ses feutres, des jeux pour si jamais il pleuvait, et quand même quelques habits, on ne sait jamais. Et puis surtout, ne pas oublier le matériel de pêche de papa. Papa était un pêcheur, un vrai. Il pouvait attendre 3 heures pour attraper un poisson de 5 centimètres. C'est dire.

Le matin du départ, tous les bagages étaient bouclés, la voiture devant la porte. La petite Josette, levée, lavée, coiffée, énervée comme une puce, sortit le panier à chat et se mit à appeler « Crocus ! Crocus ! Viens, mon matou, viens !» Pas de réponse, pas un miaou. Elle appela plus fort. « Crocus ! Allez, viens vite, sinon on va partir sans toi !» Toujours pas de crocus.

Après l'avoir cherché partout, sous les meubles, dans les placards et même dans le frigo, il fallut se décider à rouvrir les bagages qu'on avait eu tant de mal à fermer. Dans la valise de papa, sous un maillot de bain? Personne. Dans celle de maman, roulée à l'intérieur d'une robe de mousseline, là, est-ce que ce n'est pas sa queue qui dépasse?

0: cuirasse? Non, c'est une écharpe rayée. Dans le sac de la petite Josette, alors, au milieu des pluches, on aperçoit ses moustaches. Et non, ce sont celles d'un tigre. Oh, il est idiot, ce tigre, je vais le laisser. Mais toujours pas de crocus. La petite Josette commençait à pleurnicher. Papa s'énervait. On va arriver trop tard, Marguerite. Fais quelque chose, ce chat n'a pas pu se volatiliser. Maman tournait partout dans la maison. Les fenêtres étaient pourtant fermées. La petite Josette poussa un cri. « Ton panier, papa, ton panier de pêche, il avance tout seul, il avance tout seul !» En effet, le panier se trémoussait, faisait des petits bonds, et voilà qu'en soulevant le couvercle, on vit sortir Crocus, entortillé dans du fil à pêche, un hameçon planté dans une oreille, l'air très digne et vexé, comme voulant dire « Eh bien quoi, chacun voyage comme il veut !» « Papa, je crois que Crocus avait peur que tu ailles à la pêche sans lui, » dit la petite Josette en le prenant dans ses bras. « Pouah, tu sens le poisson de l'année dernière, mais je t'aime quand même. Vive les vacances !» Et dans la voiture, la petite Josette se mit à chanter très fort.
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2: Allez, debout, faut y aller là !»

0: Bon, allez, là, faut y aller maintenant.
1: Non,
0: ah, si, si, vous y allez.
1: Bah, pourquoi?
0: Mais vous avez signé, vous y allez.
1: Non, on n'a rien.

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0: Bah, ça pique pas, ça.
1: Si, ma grand-mère, quand elle embrasse, ça pique. Alors, dis pas, ça pique pas, parce que ma grand-mère, ça pique. Ouais, t'as déjà embrassé ma grand-mère?
0: Non.
1: Bon, alors, donc, dis pas, ça pique pas, parce que ma grand-mère, je te dis un truc, c'est que ça pique.
0: Ouais, donc...
1: Bon, alors, non, mais c'est marrant, comme tu veux toujours. Je te dis, la grand-mère, ça pique. Ma grand-mère, ça pique. Je sais pas ta grand-mère si ça pique, mais c'est dommage de se mettre. On chante une jolie chanson, total, on s'énerve. Ça m'énerve, ma grand-mère, ça pique, voilà.
2: Même si ça.

0: Samir. 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
1: Je dis pas non plus qu'il y a de ma grand-mère que ça dit. Il y a, par exemple, la sœur de ma grand-mère, ça pique encore plus. Donc je dis pas ma grand-mère, ça pique plus que n'importe qui. J'ai jamais dit ça. Ça
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3: Une des bizarres me suivait comme un pot de colle. Elle s'accrochait à moi, à mes chaussettes.

0: cherche le moyen de réveiller les forces latentes que chaque homme possède en lui. 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
1: Hé, tonton, ça veut dire quoi, ça ?
2: Bah, ça veut dire en gros, quand il est contrarié, il devient tout vert, puis il peut lancer des bagnoles, tu vois.
1: Et toi, t'es un super-héros ?
2: Ben, je veux, mon neveu.
1: T'as quoi comme pouvoir ?
2: Ben, moi, par exemple, je peux...

0: l'amour et la joie.
1: Du coup, ça m'a fait penser
2: à la tristesse,
3: noir et blanc,
4: vert,
5: c'est une photo,
6: du gris,
7: noir et blanc,
8: marron.
9: Moi, ça me fait penser au présent.
10: T'es méchant, t'es triste d'être en prison.
11: Personne, t'as pas une planche.
12: En plein milieu, il y a le morillon.
13: Du photo,
14: il y a la transformation.
15: On a pris des tableaux pour faire notre exposition sur les émotions, comme la tristesse, la colère, la honte, la joie, la peur et la surprise,
16: l'amour,
17: l'inquiétude,
18: l'ennui,
19: le dégoût,
20: vice-versa.
21: Parce que c'est un film pour les enfants et c'est les émotions.
22: C'est des émotions dans la tête d'une petite fille. Et c'est des personnages avec des émotions comme la colère, tout ça. Et voilà. C'est pour ça qu'on l'a appelé vice-versa.
23: Parce qu'il y a un tableau, on peut le retourner, donc il peut être dans les deux sens.
24: On a été à l'Artothèque de Caen.
25: C'est là où il y a beaucoup de tableaux et on peut emprunter des tableaux pendant un mois.
26: Et on a choisi deux tableaux chacun à peu près. Et il nous a posé des questions.
27: On était par terre, on disait nos tableaux, qu'on a pris, on expliquait aussi.
28: Il y a plus d'émotions négatives, parce qu'il y a la guerre,
29: il y a la colère,
30: la colère,
31: la peur,
32: la honte.
33: Quand tu ressens la joie, bah t'es content, tu rigoles, tu fais des blagues. Et l'amour, bah, t'es content parce que tu joues avec une amie que t'aimes beaucoup.
34: Ouais, c'est cool.
35: Quand on a choisi les tableaux, parce que ça fait une émotion, bah, c'était pour l'exposition vice-versa. Alors j'ai pensé à les personnes comme ma famille et mes amis, c'est ça.

0: et le maire.
1: À ma famille, toutes les maîtresses de l'école, les cantinières. Je pense que les cantinières, c'est lui qui va leur plaire le manoir hanté.
2: Moins fiers de leurs enfants. Par exemple, si c'est nos parents, d'avoir vu leurs enfants s'amuser à présenter leurs tableaux.
3: Je suis guide. 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
1: Elle voulait un enfant, moi je n'en voulais pas.

style où on veut. Il n'y aura pas de goudron, mais des fleurs, de l'herbe. Il y aura plus d'animaux. Ce sera interdit de mettre les oiseaux dans une cage. Ce sera plus blanc, les trottoirs, pour envoyer le chaleur du soleil l'été, pour que ce soit plus frais. Et un bus qui fonctionne à l'hydrogène vert. On utilisera l'électrolyse de l'eau. Il y aura des voitures à hydrogène vert, oui, pour les très très très très très très très très très longs trajets, et des vélos, mais il n'y aura plus de moto. Moi, j'aurai une maison, et aussi, j'adorerais habiter à Paris, et j'aimerais habiter près de la Tour Eiffel. Je continuerai à aller à la piscine le lundi ou le mardi, je sais pas. La famille que je connais aujourd'hui.

0: avec ma tata aujourd'hui que avec leur tata, ma petite sœur. J'espère qu'ils pourront voir de la neige. Je voudrais que mes enfants puissent me dire « Maman, j'ai envie d'aller à l'école » ou « Maman, j'ai envie de rester à la maison avec toi. » Moi, je voudrais être conteuse et magicienne. Oui, et aussi barde. Le message que je me laissais pour moi grande, c'est que en tant que parent, il faut toujours montrer aux enfants qu'on les aime.
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Je m'étais fait ce film projetant au plafond ma vie en l'an 2000. Je me vois bien designer ou alors musicien. Elle serait avocate et puis aussi mannequin. Dans une vaste maison vitrée au bord de l'eau, avec un grand bouvier bernois un peu pâteau. Les enfants à boucles d'or qui courent dans le jardin. Un genre de famille

Yeah.